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Mais en attendant, les

On est toujours sur RadioExtremeX.be. Et oui, dans le Morning Said. Vous entendez ce morceau derrière? Ah oui, c'est un morceau un peu rétro. Bah oui, c'était les Superman Lovers avec le titre Starline. 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Allez, on continue dans le Morning Said, avec peut-être un morceau rétro, ou des nouveautés. Il y a plein de choses dans le Morning Said, et c'est jusqu'à 11h, on continue.

On est toujours dans le Morning Ced sur Radio Extreme XC. Oui, on passe la matinée ensemble avec moi-même Ced aux commandes de la radio. Je suis avec vous jusqu'à 11h et puis n'oubliez pas que dès 11h jusqu'à 15h, ce sera le 11-15 avec Minix et puis le 15-19 tout à l'heure en fin d'après-midi avec nos parties. Le 15-19 qui marche bien, il y a de belles audiences pour le 15-19 avec nos parties. C'est comme ça chaque fin d'après-midi sur radioextremex.be et puis au soir les émissions à thème par jour. Donc voilà, n'hésitez pas. Ça vaut le détour, que ce soit en semaine, le week-end, sur Radio Extremix, on est toujours là en forme pour vous accompagner en musique, évidemment. C'est parti, on continue avec le meilleur son des DJ et la programmation de Radio Extremix également.

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Allez, on continue dans le Morning Sed avec le meilleur des hits de Radio Extramix.

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On est toujours dans le morning set sur Radio Xtremix. J'espère que vous vous êtes réveillés en forme pour aller au boulot. Ouais, peut-être bien. Au boulot où il y en a qui sont en congé. Enfin, je sais pas. Je connais pas votre programme de la journée. Il y en a qui commencent plus tard aussi. Il y en a qui font la nuit. Donc voilà. En tout cas, on est au matin. J'espère qu'on vous accompagne comme il se doit sur Radio Xtremix. Et que on vous tout simplement chouchoute comme d'habitude. Évidemment, avec les meilleurs sons du moment et des anciens morceaux également. Un bon mix de la programmation musicale sur votre radio, évidemment, et c'est sur et uniquement sur radioxtremix.be. Allez, on continue en musique dans le Morning Set jusqu'à 11h. On est ensemble toute la matinée, et oui, c'est comme ça.

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Allez, on continue dans le Morning Set jusqu'à 11h avec le meilleur des sons et des hits Radio Extremix, évidemment.

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1: Bonjour à tous et bienvenue dans l'agenda sur Radio Extremix. N'oubliez pas, l'agenda c'est 3 fois par jour à 8h30, 12h30 et 18h30 sur votre radio et uniquement sur radioextremix.be. Alors on débute cet agenda avec tout simplement un événement en partenariat avec Radio Extremix. C'est tout simplement la Base Flow. C'est une organisation de 7 cultures du côté de Namur. Ça se déroule au Belvédère et cette édition c'est la Base Flow à Mavasai. C'est tout simplement du côté du Belvédère à Namur, samedi, et il y aura notamment aux commandes des platines Drink en mode tout simplement live. Il y aura Chris Ryle en mode Inia et Nidus également. Sauf que c'est le duo. Il y aura Kajabas avec notamment Bassline, ça c'est le style qu'ils vont jouer. Nexura qui jouera un style Live Sax et Psyto Hard. Il y aura NRZ de Radio Extremix avec Industrial French Core. Et alors Pegro, ce sera en drum and bass. Et il y aura aussi Works et Knows. Et alors il y aura le concours du contest DJ. Donc voilà, n'hésitez pas. La Bass Flow, c'est tout simplement ce samedi du côté donc du Belvédère à Namur, et c'est à partir de 21h30. Si vous avez envie de participer à cette Best Flow, n'hésitez pas à acheter vos tickets pré-vente sur le site www.7culture 7 en chiffres 7 et culture avec un K. Donc voilà, 7culture.com, vous allez le trouver très facilement et vous pourrez tout simplement vous rendre du côté de la Best Flow. Et attention, n'hésitez pas à acheter vos tickets à l'avance, puisque forcément le Belvédère c'est pas grand, il n'y a pas moyen de mettre 1000 personnes. Donc voilà, si on arrive à une capacité de 400 personnes, donc voilà, attention, achetez vos tickets, comme ça vous êtes sûr de pouvoir vous y rendre à cette Best Flow. Et on en parlera évidemment mercredi dans la BS. Alors on continue avec les clubs maintenant, et on commence avec le Dr Jack qui a ouvert ses portes il y a quelques temps, oui, puisqu'il était en congé tout l'été. Et donc ce vendredi c'est la shoot thérapie là-bas du côté du Dr Jack, tous les shoots à 1€. Et ce samedi c'est la Night Fish, c'est la soirée Night Fish en mode années 90, 80, 2000, 2010. Donc voilà, n'hésitez pas, ambiancé par Simon B et les résidents. Plus d'infos drjack.be. on continue avec le Captain dans la région de Tournai, ou au Captain ce samedi 10 octobre, c'est une soirée projet Captain Horror Edition. Eh ouais, ils sont déjà en mode Halloween là-bas du côté du Captain, avec des clowns terrifiants, des poupées Chucky géantes, il y aura des lancers de papier WC géants, des animations Scream et tout. Donc voilà, n'hésitez pas, c'est tout simplement ce samedi du côté du Captain et du côté de l'Amiral. Dans le Captain, ce sera ambiancé par Ronald V, Loïc D, Sinoise, Bonnie, DJ Sick. À l'Amiral, à Click, c'est Lil Steve. On continue avec le Zoo Club dans la région de Tournai, et au Zoo Club c'est une soirée booty ce samedi avec Tony Carter, Vince et Fashion aux commandes des platines. Donc voilà, n'hésitez pas, en mode hip-hop, afro, chata rap là-bas. Plus d'infos zooclub.be. On continue avec le Bouddha Rouge dans la région de Mons, et au Bouddha ce samedi ils ont le plaisir de fêter les 10 ans du Bouddha Rouge. Et ouais, ça fait déjà 10 ans, avec notamment Divilio, il y aura Divilio Birthday en même temps. Donc voilà. Et il y aura comment des platines, donc Divilio, Enzo Postiga, DJ Valeux, Radu, et en warm-up vous allez avoir Mentalist. Donc voilà, n'hésitez pas, à plus d'infos boudarouge.be. on continue avec l'Escape Underground du côté de Liège. Et à l'Escape ce jeudi, c'est la jeudi discothèque comme ils l'appellent là-bas du côté de l'Escape. Ce vendredi c'est une Escape Underground avec des invités de Sound System. Et puis ce samedi c'est une Club Night avec pas mal de DJ aux commandes des platines. Donc voilà, n'hésitez pas, il y aura notamment Delch, MDMX, Nocid, il y aura Ganja Flex qui sera en vinyle en plus. Donc voilà, n'hésitez pas, c'est du côté donc de l'Escape Underground, et c'est ce samedi. On continue avec le Fuse du côté de Bruxelles en mode techno là-bas au Fuse. Et vous allez recevoir, ils vont recevoir là-bas du côté du Fuse notamment ce vendredi, il y aura Fenric aux commandes des platines, et dans la chaîne Motion ce sera Rihanna Only, là-bas du côté du Fuse. Toujours au Fuse, ou ce samedi. Là, ils ont le plaisir de recevoir ce samedi. Ce sera le Fuse présente tout simplement Embre Kiss. Il y aura dans cette motion Curse, il y aura Enderskin et Trench. Donc voilà, n'hésitez pas. C'est du côté du Fuse. Plus d'infos, fuse.be. On continue. On termine avec les clubs, avec le Cactus Club du côté d'Odergame dans la région bruxelloise toujours. Et ce samedi, ils ont le plaisir de recevoir DJ Dedicé. Donc voilà, n'hésitez pas, Dedicé sera là du côté du Cactus. Plus d'infos, cactusclub.be. Et on va terminer avec une info Radio Extreme X. Et oui, ce jeudi, édition spéciale de Ardens. Eh oui, Ardens, avec l'anniversaire, donc c'est le birthday de DJ Puff. 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Attention, horaire spécial 19h à minuit. 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Donc voilà, branchez-vous sur radioextremix.be jeudi pour l'anniversaire de DJ Puff dans Ardens, avec donc Chimix, Puff, Chicago Zone, Dinello et Diane Amigo. 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Voilà, www.radioextremix évidemment. radioextremix.be pour les infos. Voilà, j'ai terminé pour l'agenda de cette semaine. On se retrouve bien évidemment la semaine prochaine, et comme dirait l'autre, d'ici là, amusez-vous bien.

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1: 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Club Dance. Et donc voilà, n'hésitez pas, c'est tous les vendredis et samedis de 20 à 22h. Et de temps en temps, on a des invités, des émissions spéciales. 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Du coup voilà, à samedi pour ma part. Ouais, c'est sûr. Allez, on continue dans le Morning Set sur Radio Extremix. Et on est ensemble jusqu'à 11h évidemment. On s'accompagne toute la matinée. Eh oui, on n'est pas seul, on est ensemble sur Radio Extremix évidemment.

Allez, ambiance dans le Morning Sed, évidemment, depuis 6h du matin et jusqu'à 11h. On est ensemble pour parcourir cette matinée. Et ici, je vais vous expliquer une petite chose. 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Allez, on continue dans le Morning Sed jusqu'à 11h.

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Allez, on continue dans le Morning Sed jusqu'à 11h. C'est parti en votre compagnie, évidemment.

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On est toujours sur RadioExtremix.be. Et oui, dans le Morning Said. Vous entendez ce morceau derrière? Ah oui, c'est un morceau un peu rétro. Bah oui, c'était les Superman Lovers avec le titre Starline. 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Allez, on continue dans le Morning Said, avec peut-être un morceau rétro, ou des nouveautés. Il y a plein de choses dans le Morning Said, et c'est jusqu'à 11h, on continue.

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Excellent morceau sur Radio Extreme X, et oui, ça va continuer comme ça toute la matinée dans le Morning Sed jusqu'à 11h sur votre radio et uniquement sur radioextremex.be. On continue en musique. J'espère que je vous réveille pas trop brusquement sur radioextremex.be. En attendant, on est en forme, c'est le début de la journée. Bonne matinée à tous sur votre radio, Radio Extreme X.

dans Ardennes le jeudi de 20h à 23h avec l'équipe d'Ardennes, avec, eh ben oui, Billy Boyce et DJ Poff aux commandes carrément de la radio et de cette émission le jeudi de 20h à 23h. Ah, c'est du bon son quand même tout ça, hein. Ça vous rappelle des souvenirs, non ?

0: Allez, en tout cas, on peut retrouver ça le jeudi de 20h à 23h dans Ardennes. Je dis bien de temps en temps avec des sets rétro jump. S'il faut, je vous fais écouter carrément autre chose, hein, si vous avez envie. Ah bah oui, Ardennes, c'est tous les jeudis de 20h à 23h, bien sûr.
1: 20h, 23h, Ardennes.
0: Allez, à tout à l'heure sur Radio Extra Mix.

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toujours Minix avec vous. On est toujours dans le 11-15h, les amis, ensemble. Ben oui, pour passer cet après-midi, en tout cas, je vous souhaite un bon appétit si vous passez à table. Ben oui, on est dans le 11-15h. Ben je sais s'il est forcément, s'il est 14h en ce moment, ben vous, peut-être que vous sortez de table, donc voilà. Bon, en tout cas, pour ceux qui mangent plus tard, bon appétit. Voilà. Allez, on s'écoute en tout cas ici du bon son derrière. Hein, Sébastien Léger avec l'Arnaca. Très très bon son, voilà, qui peut se retrouver notamment dans l'émission Le Top Electro le vendredi de 19 à 20h. Une émission que je vous présente, les amis, sur Radio Extra Mix. Donc n'hésitez pas à venir nous rejoindre le vendredi de 19 à 20h. Alors c'est très simple, on a un petit principe. Le vendredi, donc on commence à 19h avec donc, le Top Electro. Mais pour commencer vraiment le Top Electro, on fait d'abord le classement du Top 10 House à 19h. Et après, un petit peu plus tard dans l'émission, vers 19h30, on fait la. Le top 10 Deep House. Voilà, donc c'est le deux classements que je vous fais vite fait avec toutes des petites séquences comme ça. Et d'ailleurs, c'est ce qu'on s'écoute en général dans le Top Electro. Et après, dans le Top Electro, ça c'est le classement des meilleures ventes, donc sur le site beatport.com. Donc voilà, le site référence des DJ dans le monde entier. Donc voilà, et c'est ce qu'on s'écoute en général, donc de 19h à 20h. Ah bah oui, on commence à 19h avec la 10ème position et à 20h, on termine forcément avec le premier. C'est ça le principe du Top Electro. Le vendredi de 19 à 20h sur Radio Extra Mix. Donc voilà, je vous donne rendez-vous vendredi 19-20h les amis. Donc voilà, juste après le 15-19 de nos parties. Voilà, big up à lui. Il vous retrouve tout à l'heure dès 15h. Restez avec moi, c'est Minix, avec vous jusqu'à 15h.

Ah, c'est bon hein, d'écouter du son comme ça. Franchement, ça fait bien plaisir. C'est Minix avec vous, on est toujours ensemble. Eh oui, dans le 11-15h, tranquillou les amis, en plein après-midi. C'est bientôt la fin du boulot en tout cas. Donc voilà, nos parties vous ramènent à la maison tout à l'heure dès 15h sur Radio Extramix avec son 15-19 les amis. Moi je vous retrouve, demain dès 11h. Voilà pour le 11-15h forcément. Et alors, peut-être je vous retrouverai tout à l'heure aussi à 19h avec, l'étrange 19-20. Que je vous fais de temps en temps de la semaine. Donc voilà, allez, on s'écoute de la bonne musique un peu tropicale, ça vous fait peut-être rappeler l'été. On se l'écoute sur Radio Extremix d'ici quelques instants, quelques morceaux de musique et on arrive. À tout de suite.

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1: Bonjour à tous et bienvenue dans l'agenda sur Radio Extreme X. N'oubliez pas, l'agenda c'est 3 fois par jour à 8h30, 12h30 et 18h30 sur votre radio et uniquement sur radioextremex.be. Alors on débute cet agenda avec tout simplement un événement en partenariat avec Radio Extreme X. C'est tout simplement la Base Flow. C'est une organisation de 7 cultures du côté de Namur. Ça se déroule au Belvédère et cette édition c'est la Base Flow Amavasai. C'est tout simplement du côté du Belvédère à Namur samedi, et il y aura notamment aux commandes des platines Drink en mode tout simplement live. Il y aura Chris Royal en mode Inia et Nidus également. Sauf que c'est le duo. Il y aura Kajabas avec notamment Bassline, ça c'est le style qu'ils vont jouer. Nexura qui jouera un style Live Sax et Psyto Hard. Il y aura NRZ de Radio Extra Mix avec Industrial French Core. Et alors Pegro, ce sera en drum and bass. Et il y aura aussi Works et Knows. Et alors il y aura le concours du contest DJ. Donc voilà, n'hésitez pas. La Base Flow, c'est tout simplement ce samedi du côté donc du Belvédère à Namur, et c'est à partir de 21h30. Si vous avez envie de participer à cette Best Flow, n'hésitez pas à acheter vos tickets pré-vente sur le site www.7culture, 7 en chiffres, 7 et culture avec un K. Donc voilà, 7culture.com, vous allez le trouver très facilement et vous pourrez tout simplement vous rendre du côté de la Best Flow. Et attention, n'hésitez pas à acheter vos tickets à l'avance, puisque forcément le Belvédère c'est pas grand, il n'y a pas moyen de mettre 1000 personnes. Donc voilà, si on arrive à une capacité de 400 personnes, donc voilà, attention, achetez vos tickets, comme ça vous êtes sûr de pouvoir vous y rendre à cette Best Flow, et on en parlera évidemment mercredi dans la BS. Alors on continue avec les clubs maintenant, et on commence avec le Dr Jack qui a ouvert ses portes il y a quelques temps, oui, puisqu'il était en congé tout l'été. Et donc ce vendredi c'est la shoot thérapie là-bas du côté du Dr Jack, tous les shoots à 1€. Et ce samedi c'est la Night Fish, c'est la soirée Night Fish en mode années 90, 80, 2000, 2010. Donc voilà, n'hésitez pas, ambiancé par Simon B et les résidents. Plus d'infos drjack.be. On continue avec le Captain dans la région de Tournai, ou au Captain ce samedi 10 octobre. C'est une soirée projet Captain Horror Edition. Eh ouais, ils sont déjà en mode Halloween là-bas du côté du Captain, avec des clowns terrifiants, des poupées Chucky géantes, il y aura des lancers de papier WC géants, des animations Scream et tout. Donc voilà, n'hésitez pas. C'est tout simplement ce samedi du côté du Captain et du côté de l'Amiral. Dans le Captain, ce sera ambiancé par Ronald V, Loïc D, Sinoise, Bunny, DJ Sick. À l'Amiral, à Clix et Lil Steve. On continue avec le Zoo Club dans la région de Tournai. Et au Zoo Club, c'est une soirée booty ce samedi avec Tony Carter, Vince et Fashion aux commandes des platines. Donc voilà, n'hésitez pas, en mode hip-hop, afro, chata rap là-bas. Plus d'infos zooclub.be. On continue avec le Bouddha Rouge dans la région de Mons. Et au Bouddha, ce samedi, ils ont le plaisir de fêter les 10 ans du Bouddha Rouge. Et ouais, ça fait déjà 10 ans, avec notamment Divilio, il y aura Divilio Birthday en même temps. Donc voilà, et il y aura comment des platines, donc Divilio, Enzo Postiga, DJ Valeux, Radu, et en warm-up vous allez avoir Mentaliste. Donc voilà, n'hésitez pas, à plus d'infos bouddharouge.be. On continue avec l'Escape Underground du côté de Liège. Et à l'Escape, ce jeudi, c'est la jeudi discothèque comme ils l'appellent là-bas du côté de l'Escape. Ce vendredi, c'est une Escape Underground avec des invités de Sound System. Et puis samedi, c'est une Club Night avec pas mal de DJ aux commandes des platines. Donc voilà, n'hésitez pas. Il y aura notamment Delch, MDMX, Nocide, il y aura Ganja Flex qui sera en vinyle en plus. Donc voilà, n'hésitez pas. C'est du côté donc de l'Escape Underground, et c'est ce samedi. On continue avec le Fuse du côté de Bruxelles en mode techno là-bas au Fuse. Et vous allez recevoir, ils vont recevoir là-bas du côté du Fuse, notamment ce vendredi, il y aura Fenric aux commandes des platines, et dans la chaîne Motion, ce sera Rihanna Only, là-bas du côté du Fuse. Toujours au Fuse, ce samedi. Là, ils ont le plaisir de recevoir ce samedi, ce sera le Fuse présente tout simplement Ember Kiss. Il y aura dans cette motion Curse, il y aura Enderskin et Trench. Donc voilà, n'hésitez pas, c'est du côté du Fuse. Plus d'infos, fuse.be. On continue. On termine avec les clubs, avec le Cactus Club du côté d'Odergame dans la région bruxelloise toujours. Et ce samedi, ils ont le plaisir de recevoir DJ Dedicate. Donc voilà, n'hésitez pas, Dedicate sera là du côté du Cactus. Plus d'infos, cactusclub.be. Et on va terminer avec une info Radio Extremix. Et oui, ce jeudi, édition spéciale de Ardens. Et oui, Ardens, avec l'anniversaire. Donc c'est le birthday de DJ Puff. Et ouais, DJ Puff fête son anniversaire du côté de Ardens, hein, tout simplement ce jeudi dans l'émission à partir de 19h. Attention, horaire spécial 19h à minuit. Il y aura notamment donc pour l'anniversaire de Puff, spécial Puff Birthday, il y aura notamment Chimic Puff, évidemment, Chicago Zone, Dinello et Diane Amigo. Donc voilà, n'hésitez pas, c'est du côté de Radio Extremix tout simplement. Donc voilà, branchez-vous sur radioextremix.be jeudi pour l'anniversaire de DJ Puff dans Ardens, avec donc Chimix, Puff, Chicago Zone, Dinello et Diane Amigo. Donc voilà, n'hésitez pas, édition spéciale d'Ardens ce jeudi de 19 à minuit. Voilà, www pour Radio Extremix évidemment, radioextremix.be pour les infos. Voilà, j'ai terminé pour l'agenda de cette semaine. On se retrouve bien évidemment la semaine prochaine. Et comme dirait l'autre, d'ici là, eh ouais, amusez-vous bien.
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Bonjour à tous, c'est Minix avec vous. On est toujours dans le 11-15h sur Radio Xtremix. Et ben oui, avec du très bon son comme on entend ici derrière Rudimental avec Martinez Brothers, City Gawana. Ah ouais, très très bon son. Allez, en tout cas, on va s'écouter du son comme ça ben, tout cet après-midi jusqu'à 15h. On va retrouver tout à l'heure dès 15h nos parties avec son 15-19 comme chaque jour de semaine. Donc voilà, et n'hésitez pas à partager notre page et à venir liker, ça fait bien plaisir d'ailleurs parce que vous êtes de plus en plus nombreux. Vous nous avez suivis durant toute l'année dernière et en tout cas j'espère que vous ferez de même cette année en tout cas. Voilà, donc n'hésitez pas à venir liker et partager, ça fait bien bien plaisir. Allez, on continue en musique sur Radio Xtremix, restez connectés. Ben oui, du bon son comme ça arrive d'ici quelques

Ça vous dit rien du son comme ça? Franchement, moi je kiffe, hein. Eh oui. Est-ce que vous avez un petit nom sur l'artiste qui mixe ici le son derrière? Hein? Une petite devinette, hein, pendant cette émission. Ah bah oui, bah moi en fait, je vous dis, c'est une fille, elle a des cheveux noirs. Et franchement, elle cartonne pour le moment. Hein, j'adore franchement ce qu'elle fait. Et c'est vraiment un artiste à cocher si vous allez en festival, en tout cas. Bah oui, c'est tout simplement Amélie Lenz, les amis, qu'on entend ici derrière. Avec vraiment de la pure techno comme moi je l'aime, en tout cas. Et de temps en temps, vous pouvez retrouver de la techno comme ça, les amis, dans Club Dance le vendredi et le samedi, 20h-22h. Et en général, les amis, c'est avec notre cher résident Samadoy. Big up à lui s'il nous écoute, donc voilà. Et en tout cas, on va s'écouter un bon petit morceau comme ça, peut-être dans cet après-midi. Donc voilà, allez, passez une bonne après-midi. C'est le 11-15h, c'est Minix avec vous.

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de 20h à 22h, les amis, avec l'équipe d'Alternative B-Squad, No Party et NRZ. N'hésitez pas à les rejoindre sur Facebook, il y a une page Alternative B-Squad. Donc voilà, et aussi toutes les informations sur notre page Radio Extra Mix. Et sur Radio Extra Mix, bien sûr, à ne pas oublier. Allez, passez une excellente après-midi, c'est Minix avec vous. On est toujours dans le 11-15h.

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Allez, c'est Minix avec vous. On est dans le 11-15h. Ah, quand on écoute un son comme ça, qu'est-ce qu'on a envie de se poser quelque part? Plus penser au travail.

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à tous, bienvenue sur Radio Extra Mix. On est dans le 11-15h, c'est Minix avec vous. Il y a quelques instants, c'était le Morning Sed. D'ailleurs, je vais passer une bonne journée. Il reviendra dès demain sur Radio Extra Mix, très tôt le matin. Bah oui, pour ceux qui sont levés tôt. Et bien, nous, on va passer cet après-midi ensemble, jusque 15h. Tout à l'heure, dès 15h, vous allez retrouver nos parties avec son 15-19, comme chaque jour de la semaine, les amis. Nos parties avec son 15-19, d'ailleurs, qui fait de très bonnes audiences. Big up à lui, d'ailleurs. Hein. Donc voilà, vous allez le retrouver tout à l'heure au rendez-vous et au taquet. Allez, en attendant, on s'écoute 2-3 petits morceaux musicaux et on revient d'ici quelques instants et en musique. À tout de suite.

0: Allez, on est ensemble, vous êtes en compagnie de nos parties, vous le savez, comme tous les jours de la semaine, de 15 à 19h, on se fait plaisir. Bref, alors là maintenant, vous entendez le petit tapis musical, oh yeah. 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Allez, on continue en musique jusque 19 en ma compagnie.
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Allez les amis, toujours avec nos parties, le 15-19h, vous le savez, c'est toujours avec nos parties sur radioextremix.be. On va rapidement parler de 2-3 événements qui caractérisent la radio durant l'année complète. Hein. Voilà, c'est pas un truc qui arrive dans quelques semaines, c'est vraiment durant toute l'année. On a notamment, la plupart du temps, au mois de septembre, et c'est jamais arrivé à un autre moment, de toute façon, on l'appelle l'apéro wallon à l'occasion des fêtes de Wallonie. Ça vaut la peine, c'est super sympa. Vous avez des vidéos des années précédentes, des photos, il y a plein de petites choses sur la page de Radio Extremix où vous pourrez retrouver notamment donc l'apéro wallon. On a aussi, bon, ici, ça dépend un petit peu quand, si on saute ou pas, on a les 36 heures de Radio Extremix. On a aussi le rallye de la Haute-Seine qui maintenant commence, ça fait quelques années là, qu'on fait le rallye de la Haute-Seine. Il y a encore plein d'autres événements. 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Allez, on

Allez, c'est toujours et encore nos parties, vous le savez, 15-19h sur le www.radioextremix.be. Je n'oublie le site internet de la radio. On va parler rapidement ici de vous les amis, parce que si vous nous écoutez, vous êtes jeune DJ ou vous composez, ou pourquoi pas, vous avez un groupe hein, de musique, vous faites des trucs intéressants, vous avez envie de partager ça sur la radio, eh bien une seule solution, c'est la manifestation. Non, je déconne évidemment. Vous nous envoyez vos démos, vos sets via la page de Radio Extremix. Vous savez nous envoyer des petits messages. Ne soyez pas inquiets, vous allez recevoir un premier message automatique hein, qui vous notifie de la réception du message, comme ça au moins vous êtes sûr qu'on l'ait bien reçu. Et puis quand on aura le temps, le plus rapidement possible évidemment, on lit votre message, on écoute votre set, vos sons, vos maquettes, on écoute tout ça. Et si jamais ben, ça concorde avec l'esprit de la radio, et si évidemment ça reste correct, eh bien on reviendra vers vous dans tous les cas. Et si c'est plutôt positif, ben, ça passera pourquoi pas sur la radio. Et même, encore mieux, dans les émissions du soir. Et oui, parce que Radio Extremix, il y a aussi des émissions au soir. Bref, préférez-vous aussi de la radio. On continue en musique jusque 19h. Merci de me suivre les amis. 15-19, c'est avec nos parties.

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toutes nos parties sur le www.radioextremix.be. J'ai envie de vous prendre un petit peu de votre temps là sur la musique qui passe en cette fin d'après-midi sur Radio Extremix en ma compagnie. J'ai envie de vous parler de Club Dance, l'émission du vendredi et du samedi soir, 20-22 la plupart du temps. Des fois des éditions un petit peu plus particulières jusque 23 et des fois des éditions super particulières jusque minuit ou très rarement jusque 2h du mat. Ça c'est quand on est vraiment chaud et qu'on a vraiment quelque chose à fêter. Bref, c'est une émission qui va aborder tout ce qui est house, deep house, techno, art techno, pourquoi pas, serait intéressant une fois d'explorer cet univers-là. Enfin bref, vous l'aurez compris, l'horizon qui est de manière générale visé par cette émission, donc c'est le vendredi, samedi 20-22, ça s'appelle Club Dance. Vous allez retrouver Unix, vous allez me retrouver de temps en temps, on peut retrouver Ced aussi si jamais on est absent, on peut retrouver aussi Biroy, ça dépend, bref, voilà. Tout simplement, vendredi, samedi, 20-22, c'est avec Club Dance et c'est en direct sur radioextremix.be.

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1: Eh oui, Club Dance, j'ai envie de vous parler de Club Dance, les potes. Tout d'abord, vous êtes avec nos parties tous les jours de 15 à 19, vous le savez, je le répéterai à chaque fois qu'on se parle. Club Dance, c'est donc l'émission phare de Radio Extreme X, ça swing derrière. Oh yeah! Super sympa ce petit tapis musical qui est d'ailleurs le tapis que j'emprunte à notre émission de Radio Extreme X qui est la toute première émission officielle de Radio Extreme X qui s'appelait donc Club Dance à l'époque et qui s'appelle encore Club Dance pour cette saison-ci de Radio Extreme X et on se fait super plaisir comme à chaque fois ici chez Radio Extreme X avec cette émission qui se déroule le vendredi et le samedi de 20 à 22h la plupart du temps. C'est vrai que certaines fois peut-être durant l'année il y a quelques petits extraports des éditions particulières de Club Dance. En parlant d'édition particulière de Club Dance pour cette saison 2021, nous avons fait une petite modif pour l'après Club Dance. Et d'ailleurs, c'est très simple, on l'a transformé en Club Dance. La suite, c'est donc jusque 2h du mat, ça remplace un petit peu ce qu'on avait lors des saisons précédentes, ce qui s'appelait 100% mix. Eh bien, on continue avec le même concept, c'est juste le petit nom qui est revu avec quelque chose de plus sympa, de plus simple. Ça s'appelle tout simplement Club Dance La Suite. À ne surtout pas louper, c'est donc le vendredi et samedi après Club Dance.

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Allez, 15-19, c'est encore et toujours du No Party aux commandes de Radio Extreme X. Une petite particularité pour cette saison 2020-2021, je dis bien, de Radio Extreme X, eh bien, c'est qu'on a investi dans un nouveau site internet. Et oui, les potes, allez faire un petit tour. On se fait plaisir ensemble, toutes les informations sont indiquées sur ce site, évidemment, comme avant, comme après. Le site est une plateforme importante pour la radio et on vous invite vraiment cordialement à aller faire un tour. Toutes les infos y sont, vous avez des liens qui vous permettent de rebondir sur le Twitter, sur le Facebook de la radio. Il y a même des liens pour participer, enfin pas pour participer, mais pour être redévié, pardon, sur des vidéos par exemple qui sont peut-être postées sur YouTube ou même sur Facebook. De toute façon, tout est sur le site de la radio, c'est très simple, le www.radioextremix.be.

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2: Allez, on continue dans le warm-up. Les meilleurs sons cultes pour démarrer le week-end. Le warm-up, c'est tous les vendredis 18-20h sur Radio Extremix.be. Les Syndicate of Love.

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1: Allez, vous êtes toujours avec nos parties sur le www.radioextremix.be. Merci de nous écouter, merci de nous suivre. N'oubliez surtout pas, hein, même si vous êtes au boulot ou quoi que ce soit, prenez le temps, 30 secondes, vous ouvrez votre application Facebook, vous tapez Radio Extremix et vous mettez le petit like de famille, ça fait super plaisir. N'oubliez pas, 15-19, nos parties. Mais avant ça, dès le matin, c'est le Morning Sed de 6h à 11h du matin. Et oui, il est chaud au Sed, moi je vous le dis, ça vaut la peine d'aller écouter. Et alors, un petit peu moins bien, mais on charrie, on l'aime quand même bien, c'est de 11 à 15h avec Minix, les amis. Et comme je viens de vous dire, on termine 15-19 avec moi-même. On continue en musique, ne nous quittez surtout pas. Évidemment, on passe à plein de styles différents. C'est normal, c'est Radio Extremix. Et un petit conseil, écoutez-nous le soir. Je pense que ça vaut largement la peine.
2: Allez, on est parti de nouveau pour un hit d'anthologie dans ce warm-up weekend.

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1: Un morceau anthologique de chez Anthologique, Demon, avec le titre You and Mine Height. C'est maintenant sur radioextremix.be et dans le warm-up. On est ensemble jusque 20h.

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1: 18-20h, c'est le warm-up Radio Extreme X. Et ouais, le warm-up weekends. Et ici, on passe à John Dalbach. Et le titre, Everywhere, sur radioextremix.be. On est ensemble jusque 20h.

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1: Bonjour à tous et bienvenue dans l'agenda sur Radio Extremix. N'oubliez pas, l'agenda c'est 3 fois par jour à 8h30, 12h30 et 18h30 sur votre radio et uniquement sur radioextremix.be. Alors on débute cet agenda avec tout simplement un événement en partenariat avec Radio Extremix, c'est tout simplement la Baseflow. C'est une organisation de 7 cultures du côté de Namur, ça se déroule au Belvédère et cette édition c'est la Baseflow Amavasai. C'est tout simplement du côté du Belvédère à Namur, samedi, et il y aura notamment aux commandes des platines Drink en mode tout simplement live. Il y aura Chris Ryle en mode Inia et Nidus également, sans que ce soit le duo. Il y aura Kajabas avec notamment Bassline, ça c'est le style qu'ils vont jouer. Nexura qui jouera un style Live Sax et Psyto Hard. Il y aura NRZ de Radio Extremix avec Industrial Frenchcore. Et alors Pegro, ce sera en Drum and Bass. Et il y aura aussi Works et Knows. Et alors il y aura le concours du Contest DJ. Donc voilà, n'hésitez pas, la Baseflow c'est tout simplement ce samedi du côté donc du Belvédère à Namur, et c'est à partir de 21h30. Si vous avez envie de participer à cette Baseflow, n'hésitez pas à acheter vos tickets pré-vente sur le site www.7culture 7 en chiffres 7 et culture avec un K, donc voilà, 7culture.com. vous allez le trouver très facilement et vous pourrez tout simplement vous rendre du côté de la Baseflow. Et attention, n'hésitez pas à acheter vos tickets à l'avance, puisque forcément le Belvédère c'est pas grand, il n'y a pas moyen de mettre 1000 personnes, donc voilà, si on arrive à une capacité de 400 personnes, donc voilà, attention, achetez vos tickets, comme ça vous êtes sûr de pouvoir vous y rendre à cette Baseflow, et on en parlera évidemment mercredi dans la Base. Alors on continue avec les clubs maintenant, et on commence avec le Dr Jack qui a ouvert ses portes il y a quelques temps, oui, puisqu'il était en congé tout l'été. Et donc ce vendredi c'est la shoot thérapie là-bas du côté du Dr Jack, tous les shoots à 1€. Et ce samedi c'est la Night Fish, c'est la soirée Night Fish en mode années 90, 80, 2000, 2010. Donc voilà, n'hésitez pas, ambiancé par Simon B et les résidents. Plus d'infos drjack.be. On continue avec le Captain dans la région de Tournai, où au Captain ce samedi 10 octobre, c'est une soirée projet Captain Horror Edition. Eh ouais, ils sont déjà en mode Halloween là-bas du côté du Captain, avec des clowns terrifiants, des poupées Chucky géantes, il y aura des lancers de papier WC géants, des animations Scream et tout. Donc voilà, n'hésitez pas, c'est tout simplement ce samedi du côté du Captain et du côté de l'Amiral. Dans le Captain, ce sera ambiancé par Ronald V, Loïc D, Sinoise, Bunny, DJ Sick. À l'Amiral, à Click, c'est Lil Steve. On continue avec le Zoo Club dans la région de Tournai, et au Zoo Club c'est une soirée booty ce samedi avec Tony Carter, Vince et Fashion aux commandes des platines. Donc voilà, n'hésitez pas, en mode hip-hop, afro, chata rap là-bas. Plus d'infos zooclub.be. On continue avec le Bouddha Rouge dans la région de Mons, et au Bouddha ce samedi, ils ont le plaisir de fêter les 10 ans du Bouddha Rouge. Et ouais, ça fait déjà 10 ans, avec notamment Divilio, il y aura Divilio Birthday en même temps, donc voilà. Et il y aura comment des platines, donc Divilio, Enzo Postiga, DJ Valeux, Radu, et en warm-up vous allez avoir Mentalist. Donc voilà, n'hésitez pas, plus d'infos bouddharouge.be. on continue avec l'Escape Underground du côté de Liège. Et à l'Escape ce jeudi, c'est la jeudi discothèque comme ils l'appellent là-bas du côté de l'Escape. Ce vendredi, c'est une Escape Underground avec des invités de Sound System. Et puis ce samedi, c'est une Club Night avec pas mal de DJ aux commandes des platines. Donc voilà, n'hésitez pas, il y aura notamment Delch, MDMX, Nocid, il y aura Ganja Flex qui sera en vinyle en plus. Donc voilà, n'hésitez pas, c'est du côté donc de l'Escape Underground, et c'est ce samedi. On continue avec le Fuse du côté de Bruxelles en mode techno là-bas au Fuse. Et vous allez recevoir, ils vont recevoir là-bas du côté du Fuse notamment ce vendredi, il y aura Fenric aux commandes des platines, et dans la chaîne Motion, ce sera Rihanna Only, là-bas du côté du Fuse. Toujours au Fuse, ou ce samedi, là ils ont le plaisir de recevoir ce samedi, ce sera le Fuse présente tout simplement Embre Kiss, il y aura dans la chaîne Motion, Curse, il y aura Enderskane et Trench. Donc voilà, n'hésitez pas, c'est du côté du Fuse. Plus d'infos, fuse.be. On continue, on termine avec les clubs, avec le Cactus Club du côté d'Other Game dans la région bruxelloise, toujours. Et ce samedi, ils ont le plaisir de recevoir DJ Dedicé. Donc voilà, n'hésitez pas, Dedicé sera là du côté du Cactus. Plus d'infos, cactusclub.be. Et on va terminer avec une info Radio Extremix. 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Eh oui, Ardens, avec l'anniversaire, donc c'est le birthday de DJ Poff. Eh ouais, DJ Poff fête son anniversaire du côté de Ardens, hein, tout simplement ce jeudi dans l'émission à partir de 19h. Attention, horaire spécial 19h à minuit. Il y aura notamment, donc pour l'anniversaire de Poff, spécial Poff Birthday, il y aura notamment Chimique Poff, évidemment, Chicago Zone, Dinello et Diane Amigo. Donc voilà, n'hésitez pas, c'est du côté de Radio Extremix, tout simplement. Donc voilà, branchez-vous sur radioextremix.be jeudi pour l'anniversaire de DJ Poff dans Ardens, avec donc Chimix, Poff, Chicago Zone, Dinello et Diane Amigo. Donc voilà, n'hésitez pas, édition spéciale d'Ardens ce jeudi de 19 à minuit. Voilà, www.radioextremix, évidemment, radioextremix.be pour les infos. Voilà, j'ai terminé pour l'agenda de cette semaine. On se retrouve bien évidemment la semaine prochaine, et comme dirait l'autre, d'ici là, amusez-vous bien.

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Allez, on passe un bon moment ensemble, les amis. 15-19, c'est avec nous parti. Je le répète à chaque fois qu'on a une intervention, c'est normal. Je vous martèle l'esprit avec ça. C'est subliminal en fait. Hein. 15-19, nos parties, n'oubliez pas. Allez, on enchaîne, on passe à la suite et on mesure que ce bordu.

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1: Voici une petite balade dans le warm-up week-end sur Radio Extremix. C'est Justin Maine avec le titre I'm Sorry.

0: Warm-up sur Radio Extra Mix, on vous lance dans le week-end avec ici un morceau culte, mais je sais pas dire autrement, c'est culte, comme tous les autres d'ailleurs. C'est DJ Tom Craft, avec le titre Loneliness, et franchement...
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0: On pouvait pas être dans le warm-up sans penser à Mojo et le titre Lady.

Allez, on est toujours sur Radio Extra Mix, on est dans le début du week-end, et oui, le warm-up, on rentre dans le week-end sur Radio Extra Mix. Le warm-up, c'est jusque 20h, tous les vendredis, sur radioextramix.be. Voici White Label et Babylonia.

0: On est toujours dans le warm-up week-end sur Radio Extra Mix. On vous met dans l'ambiance du week-end. Eh oui, il arrive. Voici Stardust de Music Sun.
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à son culte de chez Culte. Il passait partout à l'époque. Roger Sanchez et le titre Another Chance, c'est maintenant sur radioextramix.be et dans le warm-up.

toujours dans le warm-up. Et on continue avec Thomas Barfold. Et le titre Tilk, Weedy, en featuring avec Nina Kennert. Et voilà. C'est. On est parti dans le warm-up.

On est toujours sur Radio Extra Mix dans le Warm Up Weekends et voici un morceau. Bah ouais, c'est ça déchire. C'est Sun Kids en featuring avec Chains et le titre Rise Up. On est bientôt, ah non ouais, on est dans le week-end, c'est le début du week-end sur Radio Extra Mix, le warm-up en ensemble jusqu'à 20h, eh ouais, puis à 20h n'oublie pas c'est Club Dance qui débarque, évidemment, sur Radio Extra Mix, voici Rise Up, ouais, Rise Up.

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3: On est parti pour l'ambiance du week-end. On vous met dans l'ambiance du week-end avec le warm-up sur Radio Extreme X. C'est tous les vendredis de 18 à 20h. Et voici un morceau anthologique. Eh oui, pour le warm-up, Juliette Avalon.

On est toujours dans le warm-up week-end sur Radio Extra Mix jusque 20h. C'est DJ Stubb et le titre Set It Off. Morceau anthologique de chez Anthologique dans le warm-up sur Radio Extra Mix tous les vendredis 18-20h. Je suis avec vous, Ced, c'est moi, tous les vendredis jusque 20h pour vous mettre dans l'ambiance du week-end sur Radio Extra Mix. N'oubliez pas, à 20h, c'est Club Dance qui débarque.

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2: Allez, Radio Extremix, il est 20h passé de 1 minute. Bienvenue dans Club Dance. Eh ben oui, on est parti ensemble jusque 22h.

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1: Allez, bonsoir à tous, bienvenue dans Club Dance. J'espère que vous allez bien, que vous avez passé un excellent vendredi. Bah bon, voilà, le temps s'est un peu gâté en fin de semaine. Bah ça y est, c'est un petit peu le retour de l'automne. Donc voilà, ça y est, c'est marqué quoi. Là, on sent que bah, tout doucement, on arrive aux portes de l'hiver. Hein, donc voilà, bah, l'hiver ça a aussi son charme. Donc voilà, ça fait du bien aussi d'avoir un peu de froid et surtout pour tuer les microbes. Ça, c'est très très important. Alors bonsoir Moïse.
2: Bonsoir.
1: Tu vas bien?
2: Ça va, ça va.
1: Ah, tu es terminé de cette longue soirée d'hier à l'Ardennes?
2: Ça a été.
1: Ça a été?
2: Ouais.
1: C'était ça, ils ont été sages.
2: Ouais, ils ont été sages.
1: Allez, allez, tant mieux alors, tant mieux. Donc voilà, hier, très bonne émission, hein. Donc c'était DJ Pop Birthday. D'ailleurs, j'en profite d'être à l'antenne pour encore lui souhaiter un joyeux anniversaire à Pop pour cette 39 bougies. L'année prochaine, il fêtera ses 40 ans. Là, ce sera une grosse. Donc voilà, bisous à toi et passe un très très bon week-end. Voilà, donc alors, on va forcément deviner que aujourd'hui, c'est Moïse qui a joué pendant 2 heures. donc voilà, qu'est-ce que tu nous as préparé de bon pour ce soir?
2: Rien du tout.
1: Rien du tout. Non, mais t'as une idée de ce que tu vas jouer ou pas?
2: Ouais, on va se faire calme.
1: Calme.
2: Ouais.
1: Alors, en tout cas, Moïse, on sait quand même, on va dire un petit truc sans le dire. Bah, 2026, pour toi, il y aura un petit truc. Donc, on en parlera quand on pourra le faire.
2: Donc, en 2027.
1: En 2027, pardon. 2027. Ouais. Donc on retrouvera Moïse dans sa région, vous pourrez aller le voir. En plus, dans quand même une grosse soirée, donc franchement c'est cool, c'est sympa. Ouais. Je suis content pour toi. Et justement, à un moment donné, le travail paye. Donc voilà, dès qu'on pourra en parler, on le fera bien sûr. Et normalement, si tout va bien, ce sera aussi avec Radio Extremix. Donc on en reparlera dans les prochaines semaines, voire peut-être prochains mois, à mon avis. Ouais. Donc voilà. Alors, forcément, maintenant, tout doucement, on arrive tout doucement à la fin de l'année. À la fin de l'année, sur Radio Extremix, il y a pas mal d'émissions spéciales qui arrivent, notamment le 31 octobre, parce que ça y est, on est au mois d'octobre, ça y est, on peut en parler.
2: Halloween.
1: C'est la rétro Halloween.
2: Ouais.
1: Donc voilà, grosse, grosse rétro. D'ailleurs, ils se bousculent au portillon pour venir jouer à cette rétro.
2: Ouais, c'est bizarre.
1: Hein, parce que cette rétro-là, forcément, calendrier, je sais pas pourquoi, il y a toujours un peu une ferveur.
2: Ouais.
1: Pourquoi?
2: Je sais pas.
1: Avant, c'était un peu aussi celle du 21 juillet, mais un peu moins maintenant.
2: Un peu moins, ouais.
1: Ouais. Bah, donc voilà, le 31, un peu repris le dessus.
2: Le dessus, hein, le dessus. Hein.
1: Donc voilà, je passerai à cette émission, je viendrai passer.
2: Il faut passer.
1: Ouais, celle-là, ouais.
2: Je vais taper.
1: Hein, ah ouais.
2: Je vais taper.
1: Donc voilà, l'émission du 31 octobre qui aura lieu un samedi. Donc ça ne change pas d'habitude. On reste dans nos habitudes parce que forcément le 1er novembre est un dimanche. Donc voilà, et c'est, du coup c'est veille de jour férié. Donc Club Dance sera en congé ce samedi-là. Et justement, pourquoi j'en parle? Parce que j'enchaîne avec le planning de Club Dance justement. Alors on retrouve donc ce soir Moïse avec nous ici aux commandes des platines. Ouais. Demain on va retrouver donc Yako avec son invité, ou Yako tout seul, donc voilà, je ne sais plus, ça sera avec lui demain. Vendredi prochain, on va retrouver Béjax avec nous. Donc voilà, comme son habitude, à sa date du mois. Le samedi 17 octobre, on devrait avoir un DJ qui était parmi nous avant, qui va revenir nous refaire un petit set. Donc voilà, et d'ailleurs, c'est même pour parler peut-être qu'il reviendrait en tant que résident tous les deux mois. Donc comme ça, ça lui permet de voir. Mais je vais pas annoncer la date parce que je dois voir encore si c'est confirmé. Tu le connais?
2: Tu le connais? Je le connais.
1: Ouais. Il habite à Petit Anguin.
2: Sans purée. Tiens.
1: Allez, allez. Tu ne sais pas.
2: Non.
1: Il compose des sons aussi. Non.
2: Petit Anguin.
1: Ouais. Ça te dit rien? Je le dirai hors antenne.
2: Ouais, ouais. J'en ai un à côté de chez moi qui compose.
1: Qui ça?
2: Matt Grégoire.
1: Ah ouais?
2: Ouais, il habite deux maisons au-dessus de moi.
1: Ah, je sais pas.
2: Ouais.
1: Ah bon? Ça, tu me l'apprends, oui. Et tu l'as jamais fait venir à la radio?
2: Bah, j'ai déjà demandé, mais il est pas très.
1: Ah bon?
2: Ouais, plus composé.
1: Et quoi, lui, il compose? Ouais. Allez, écoute. Il y en a qui sont plus comme ça, ils préfèrent composer et pas forcément mettre en avant. C'est leur choix, donc voilà. Alors, le vendredi 23 octobre, on enchaînera avec donc Minix et Biff, hein, avec un set comme d'habitude. Le samedi 24 octobre, Damji qui viendra nous faire un set de 2 heures. Et alors, le 30, ce sera Vincent qui viendra, donc juste avant la rétro. Ouais. Donc, avec une bonne petite émission avec Biff et moi. Donc voilà, comme chaque vendredi. Ce soir, d'ailleurs, on va en parler parce que c'est vrai que. Voilà, il est pas là, hein, quand il est pas là, là c'est vrai qu'on voit. Il prend beaucoup de place d'habitude. Donc voilà, Biff, gros big up à toi si tu nous écoutes. Ça m'étonnerait, t'es à un concert donc t'écoutes le concert. Mais donc voilà, Biff n'est pas là ce soir et il sera de retour bien sûr avec nous vendredi prochain. Donc voilà. Alors pour le mois de novembre, on en reparlera très près prochainement. En tout cas, une émission que je peux déjà vous annoncer, ce sera le samedi 21 novembre, on aura Protocol Vane qui revient faire un set de 2 heures. Il s'est très très bien entendu avec Biff, ça a collé et voilà. Il vient carrément ici, puis après il va faire une after chez Biff et il dort là-bas.
2: Ah ouais, c'est vrai, j'ai compris.
1: Ouais. C'est okay. Des fous.
2: Ouais, c'est des fous.
1: Des fous ensemble, hein, tu sais. Et donc alors, on va retrouver Retro Club là au mois de novembre, ce sera le 28 novembre.
2: C'est pas rétro, hein. C'est dance. Hein.
1: Ouais, c'est dance. Dance, ouais. Tu l'as fait celle-là en dance?
2: Non, j'ai... Souvent avec Fifi. Hein.
1: Ouais. Ouais, c'est vrai. Alors, et alors après au mois de décembre, on aura donc le vendredi 4 décembre, il y a un changement, ce sera Everell qui sera là un vendredi, parce que c'est Seth qui fera cette émission-là le vendredi, parce que justement, on échange le samedi 5, j'ai le plaisir de vous présenter l'émission d'AMG Birthday. D'ailleurs, pour cette émission, j'ai le plaisir de jouer avec Biff et on aura aussi les Bad Brothers qui viendront en studio avec Dame G. Plus encore un autre invité, j'ai vu, mais j'ai oublié. je n'ai pas le nom, je vais aller le trouver et le remettre dans notre liste, comme ça on pourra bien en parler correctement. Donc voilà, donc grosse émission à noter quand même le 5 décembre avec Dame G. Ce sera quelque chose de bien, de pas mal. Voilà, si tu veux passer, n'hésite pas. Bienvenue. Voilà, alors je pense qu'on a fait le tour. On va te laisser la place à Moïse.
3: Ça va.
1: T'es prêt?
3: Ça va, c'est prêt.
1: Allez, c'est parti, c'est le set de Moïse. Bienvenue sur Radio Extreme X dans le Club Dance. On est ensemble jusque 22h. Reste à l'écoute, c'est parti.
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0: Allez, on est toujours dans Club Dance, hein, sur Radio Extreme X. On va revenir donc d'ici quelques instants avec la deuxième partie de Club Dance avec le set de Moïse qui va reprendre tout de suite. On va un peu changer la donne aujourd'hui, vu qu'on a quand même pas Biff qui est là. Il n'y a pas beaucoup de plans de sortie. Donc voilà, on va bien sûr donc laisser place à la musique et au set. Et on revient tout à l'heure en fin d'émission. On refera le point avec notre ami Moïse. Donc on va le laisser jouer dans la continuité dans Club Dance d'ici quelques instants. Allez, on passe à la suite avec une nouvelle heure. Et on se retrouve tout à l'heure en fin d'émission. A tout de suite. Et c'est parti pour la deuxième partie de Club Dance.
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0: merci à toi Moïse d'avoir géré ces 2 heures de mix.
1: Merci.
0: En plus, bien mixé 2 heures.
2: J'ai fait calme aujourd'hui.
0: Ouais, bah écoute, de temps en temps, bah, ça change de ce que tu fais habituellement. Ouais. On te retrouve sur beaucoup de facettes différentes ces temps-ci, je crois.
1: Ouais.
0: Bah c'est bien. Bah moi, je préfère que quand tu restes dans... Ouais. Bah, t'as bien fait ça, je te l'ai dit. Ouais. Même moi, j'écoutais dans le camion, mais pas la gêne. D'ailleurs, je vais te dire une chose. Je pense même que... Même par rapport à des grosses têtes d'affiches que j'ai bookées, t'as joué mieux que donc, tu sais, c'est... c'est comme ça.
2: Même Bézia qui était étonné.
0: Ben ouais, franchement, chapeau, allez. C'est bien, j'aime bien en plus les musiques que tu vas choper. De la liste, la playlist était bonne. Donc,
1: J'ai beaucoup de vinyles hein, en clé.
0: Ah ouais, que tu as
1: ouais.
0: Ah, que t'as réenregistré là.
1: Ouais.
0: T'as amusé à faire ça. Quel passe-temps.
1: Ça prend moins de place, c'est
0: quand
1: moins.
0: On aime la musique. C'est comme ça, on prend le temps qu'il faut. Allez, merci à toi, Oli. On te retrouve bien sûr fin du mois avec la rétro.
1: Ouais.
0: Et chaque jeudi dans Ordens avec toute l'équipe. Hein. Avec les fous.
1: Avec les fous.
0: Allez, sur ce, je vous souhaite un bon week-end. Demain, c'est CED aux commandes de la radio. Et on se retrouve, nous, ensemble vendredi prochain. Belle soirée à tous.
1: Soirée.
0: Et pas que vendredi prochain, forcément, comme tous les jours de la semaine, dans le 11-15h. Passez une belle soirée.
1: Bonne
0: et
1: soirée.
0: Bien sûr, à vendredi prochain pour Club Dance. Du vendredi, bien sûr. Club Dance est encore de retour demain. Voilà. Bisous à vous tous. À bientôt.
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1: Hello.